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0: Bonjour et bienvenue dans Du Poil sous les bras. Alors une fois n'est pas coutume, j'ai mis un pied, de même, dans le sud-est où je vais très rarement. Il m'aura fallu tout l'intérêt d'un livre dans lequel il est question d'héritage pour que je visite le campus Carlone de Nice, un campus universitaire depuis lequel on a une superbe vue sur la baie et la mer. Franchement, c'est très sympa. Bon, après, le maire de Nice, c'est Estrosi, donc ça c'est moins sympa, sauf si on aime les caméras de surveillance et les chiens miniatures. Oui, parce que, avant qu'on parle sérieusement là, tout de suite, eh bien, la chose qui m'a le plus marquée à Nice, ce sont les mini-chiens qu'ont toutes les vieilles dames. Enfin, peut-être pas toutes, peut-être il y a des vieilles qui ont des chats aussi. Mais ce sont des chiens, on dirait, génétiquement modifiés, faits sur mesure pour Nice. Ils ont des petites pattes pour marcher à deux à l'heure. Et puis, ils font des tout petits cacas, je suis sûre. Ils mangent des toutes petites croquettes. Mais ils ont aussi, j'imagine, une présence inversement proportionnelle à leur taille. Bref, c'est pas le sujet du jour, désolé si vous aimez les chiens, mais on a bien mieux à faire avec une niçoise qui est mon invitée et qui, j'espère, n'a pas de petits chiens. J'ai pas pensé à lui demander si les gens comme elle avaient des chiens nains. D'ailleurs, comment sont-ils, les gens comme elle ?
1: Alors, les gens comme moi, je vais avoir du mal à répondre à cette question parce que les gens, je sais pas trop ce que c'est. Moi, je ne sais peut-être pas non plus. Souvent, les gens, on désigne vaguement un groupe. C'est assez vague. C'est les gens, les jeunes, on est dans les généralisations. Et donc, je saurais pas dire, je saurais pas répondre à les gens comme moi. Après, je suis universitaire. Et en tant qu'universitaire, j'aime beaucoup, beaucoup les livres. J'adore remonter dans le passé, trouver dans le passé des forces de proposition pour penser aujourd'hui. Je suis aussi enseignante. J'adore les étudiants. J'adore transmettre aux étudiants ce que je trouve dans ces textes du passé. Je suis aussi de notre société et je vois des transformations de cette société qui sont à interroger ou à, en tout cas pour lesquelles les expériences du passé, les théories du passé peuvent être un puissant levier d'interrogation pour cesser d'être simplement face à l'évidence du présent, l'évidence des institutions telles qu'elles fonctionnent. Et voilà, peut-être que tout ça configure un moi, et je ne sais pas s'il y a beaucoup d'autres gens comme moi.
0: Si, si, il y en a des gens comme elle, des intellectuels. Et ce n'est pas péjoratif dans ma bouche. Je ne suis pas Trump ou Ciotti. La connaissance ne me rebute pas. Je ne crache pas sur les savoirs, sur la science. Je pense que tout ça, au contraire, nous aide à comprendre le monde. Alors quel intérêt, me direz-vous ? Bah, de pouvoir se battre pour une société plus juste, d'éviter de se retrouver avec des gens comme Trump ou Ciotti, justement. Allez, sans plus attendre, bonjour Mélanie.
1: Bonjour, je suis Mélanie Plouvier, je suis maîtresse de conférences en philosophie à l'Université Côte d'Azur à Nice. Je suis spécialiste du 19e siècle et plus particulièrement de la philosophie sociale et politique du 19e siècle. Je m'intéresse depuis quelques années aux théories de l'héritage qu'on trouve dans ce 19e siècle mal connu et je publie un livre à la découverte qui s'appelle « L'injustice en héritage, repenser la transmission du patrimoine ».
0: C'était pas gagné que ça me passionne, ce bouquin. Non pas que je pense que le sujet n'est pas intéressant, mais comme je n'y avais pas réfléchi, je voyais pas trop ce que j'allais apprendre. On est une société d'héritiers, oui, bon, ben, ça je le sais déjà. Le travail paie moins que l'héritage, mieux vaut hériter que de travailler, ben, ça je le sais déjà aussi. Et puis en plus, j'avais vu que le bouquin parlait un peu d'histoire, l'Ancien Régime, la Révolution française. Et moi, j'ai pas beaucoup de notions d'histoire, alors j'avais un peu peur. Voilà, cerise sur le gâteau, Mélanie Plouvier est philosophe. Et j'ai toujours l'impression que je vais être larguée quand je parle à une philosophe, qu'elle va faire des grandes phrases qui vont pas m'inspirer autre chose que « Ah, ok ». Et puis, je me suis plongée dans l'injustice en héritage, repenser la transmission du patrimoine, et j'ai appris plein de trucs. J'ai fait des découvertes très intéressantes, et quand j'ai finalement été m'entretenir avec Mélanie Plouvier, j'ai rencontré une personne joyeuse, accessible, pédagogue, passionnante. Alors évidemment, eh bien j'ai pensé à vous, fidèles auditeurs et auditrices de Du Poil sous les bras, fidèles ou infidèles hein, d'ailleurs. J'espère en tout cas que cette petite heure ensemble va vous permettre de réaliser à quel point l'héritage est un impensé politique aujourd'hui et que c'est bien dommage parce qu'en plus ça n'a pas toujours été le cas. Du Poil sous les bras avec Mélanie Plouvier, eh bien c'est parti.
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0: Commençons par le commencement, à savoir pourquoi Mélanie Plouvier a eu envie de s'interroger sur ce qui semble être une évidence qu'on ne questionne pas.
1: Le point de départ de tout ça, c'est que aujourd'hui, l'héritage est de plus en plus important. Il compte de plus en plus dans le fait d'avoir ou de ne pas avoir du patrimoine. Et c'est un fait qui ne cesse de croître depuis les années 1970. Et c'est Piketty qui l'a montré dans son ouvrage « Le capital au XXIe siècle ». On assiste à un retour de l'héritage. Alors qu'est-ce qu'on dit quand on dit « retour de l'héritage » On dit que antérieurement, il y avait un poids comparable, si ce n'est identique, mais comparable à celui que l'héritage est en train de retrouver. Et la société avec laquelle on compare nos sociétés contemporaines, c'est les sociétés occidentales du XIXe siècle. En gros, quand on parle de retour de l'héritage, on parle d'une comparaison entre la société française du XIXe siècle et la société française contemporaine. Et vraiment, ce qui, moi, m'a plongé dans cette question, c'est qu'au XIXe siècle, il était, alors même qu'il y avait donc un poids comparable de l'héritage aujourd'hui, on parlait sans cesse d'héritage. On en parlait dans les débats politiques, on en parlait dans les débats publics, on en parlait dans les livres de philosophie, on en parlait dans les journaux, on en parlait dans... Vraiment, c'était une question qui était omniprésente. Et ce qui est frappant, c'est le contraste avec aujourd'hui. Parce qu'aujourd'hui, alors même que l'héritage retrouve un poids comparable à celui qu'il avait au XIXe siècle, on en parle relativement peu. Et c'est ce contraste qui, moi, m'a donné envie de plonger dans le XIXe siècle pour explorer ces théories de l'héritage et voir ce qu'elles avaient encore à nous dire aujourd'hui.
0: C'est un des points du livre de Mélanie Plouvier « On ne génère plus de réflexion autour de l'héritage ». Ce dernier, politiquement, n'est abordé que sous l'angle de sa fiscalité. On taxe à 10%, à 60%, à 0%, mais ce n'est que la partie émergée de l'iceberg. L'héritage ne se réduit pas à sa fiscalité. Penser l'héritage, c'est beaucoup plus complexe que cela.
1: C'est là aussi où l'héritage est une institution surprenante. C'est que l'héritage, c'est très concrètement, à la mort d'une personne, la transmission de ses biens. Donc derrière la question de l'héritage, il y a la question que deviennent les biens d'une personne à sa mort. Ça, c'est le sens immédiat. Et donc, il est d'abord question de transmission matérielle. Bien évidemment, vient aussi d'autres questions dont on parle beaucoup aujourd'hui, parfois au détriment de l'héritage matériel, qui est la transmission, on va dire, culturelle, l'héritage culturel, ce qu'on lègue à ses enfants en termes de capital scolaire, de capital culturel, d'aisance dans la société. Mais moi, ce qui m'intéresse d'abord, c'est ce sens matériel, les successions, les transmissions de patrimoine, que ce soit de l'argent, une maison de famille, des bijoux, des actifs financiers, des entreprises, etc., à la mort de leur propriétaire. Donc ça, c'est vraiment le sens dont je pars. Mais ce qui est assez fascinant dans cette transmission, c'est que se cumulent plusieurs dimensions de nos vies. De ce point de vue, l'héritage, c'est un entrecroisement assez fascinant, parce qu'en fait, cette transmission, elle est organisée juridiquement. C'est ce qu'on appelle le droit successoral. Vous ne décidez pas à qui vous allez transmettre vos biens. La loi détermine pour une grande part ce qui va advenir de vos biens. Et là, avec c'est assez fascinant aussi, de très grandes différences juridiques d'un pays à l'autre. En France, l'héritage est partagé à égalité entre les enfants. Aux États-Unis, on peut déshériter ses enfants. Donc c'est assez fascinant de reconstituer ces histoires différentes de la loi successorale. Donc d'abord, c'est une transmission organisée par un droit qui constitue une dimension constitutive de ce qu'est la famille. Alors vous voyez, c'est des flux d'objets, de biens, saisis par du droit, mais qui font la famille. Voilà, il suffit de penser à ce qu'est une maison de ce que peut constituer pour les membres de la famille une maison de famille ou un objet qui a été transmis. Donc on a comme dans cette transmission se joue comme l'ossature matérielle de la famille. C'est des objets, mais il y a de l'affect dans ces objets. Et puis c'est aussi des questions plus largement, et c'est ça qui est assez fascinant, qui donne son épaisseur à l'héritage, c'est aussi des questions un peu en philosophie, on dit métaphysique ou existentielle. Qu'est-ce que je laisse après ma mort? Est-ce que, alors c'est une des grandes questions que je traite dans ce livre, c'est est-ce que je ne laisse que de la matière à mes enfants, ou est-ce qu'il n'y a pas des contributions plus importantes? Est-ce que les destinataires, c'est simplement mes proches, mes enfants, ou est-ce que je ne lègue pas quelque chose plus largement à l'humanité, on pourrait dire aujourd'hui aussi à la Terre. Enfin, voilà.
0: J'aime beaucoup cette formule, l'épaisseur de l'héritage. Parler d'héritage, essayer de décortiquer ce dont il est question, c'est parler fiscalité, finance, égalité, justice sociale, famille, culture, travail, propriété, bien sûr. Et la question de la mort est centrale, mais elle pourrait ne pas l'être. On pourrait penser l'héritage à d'autres moments.
1: Exactement, enfin c'est ça qui est tout à fait... Dès qu'on commence à creuser la question de l'héritage, on se rend compte de toute une série d'évidences que nous ne cessons d'avoir, de poser, sans même nous en rendre compte. Vous en avez, celle que vous venez de donner en est une. Effectivement, nous concevons comme naturel, nécessaire, évident, comme allant de soi, que les biens, nos biens, à notre mort, iront, alors dans le cas français, à nos enfants. Et ce faisant, on considère que c'est que finalement cette transmission familiale de la propriété est comme une extension du droit de propriété individuel. Et ce qui est fascinant, alors quand on se tourne vers le 19e siècle, mais on peut le faire depuis aujourd'hui. Ce qui est perturbant, c'est de commencer à se poser la question, mais en fait, qu'est-ce qui justifie qu'on conserve un droit sur les biens, sur nos biens, à partir du moment où on ne sera plus? Très concrètement, prenons le droit de propriété. Du droit de propriété, nous ne cessons de déduire que nous avons le droit de transmettre. Voilà. Nous faisons une séquence nécessaire, naturelle, entre je possède, j'ai un droit de propriété, et je transfère ce droit de propriété à mes enfants. C'est un lieu commun, c'est une évidence, ça va de soi. Ce qui est très intéressant, c'est quand on commence à interroger cette évidence. Prenons le droit de propriété et demandons-nous, est-ce que ça inclut de soi le droit de transmettre? On peut fonder le droit de propriété sur... le travail, la tradition libérale fait. Je suis le légitime propriétaire des fruits de mon travail. En gros, oui, la nature ne m'appartient pas d'emblée, mais à partir du moment où je mets de mes forces dans la nature, je deviens le légitime propriétaire de ce travail. Si on prend un tel ancrage libéral du travail, qu'est-ce qui justifie l'héritage? L'héritier, est-ce qu'il a travaillé? Il n'a pas travaillé. Il est propriétaire d'un bien dans lequel il n'a pas mis de travail. Ce sont ses parents ou ses grands-parents qui ont mis du travail. Donc vous voyez, quand on prend par exemple la justification libérale de la propriété individuelle dans le travail, il n'est pas dit, c'est plutôt l'inverse, on a du mal à voir qu'est-ce qui justifierait que l'héritier soit le légitime propriétaire du bien dont il hérite, parce qu'il n'a pas mis de son travail dedans. Et donc, ce qui est intéressant, c'est de dans cette interrogation, de se dire, mais finalement, à partir du moment où on interroge ce lien entre héritage et propriété, on en vient à l'idée que finalement, peut-être que le droit de propriété devrait être un droit, le droit de propriété individuelle devrait être un droit strictement réduit au temps de vie de l'individu. Les auteurs que j'ai étudiés, les auteurs que je les ai cherchés, je les ai repérés, etc. Mais les auteurs que j'ai été lire, repérer dans le 19e siècle, c'est des auteurs qui disent « mais il n'y a rien qui justifie que l'on étende le droit de propriété individuel au-delà du temps de vie de l'individu. Et qu'est-ce que ça veut dire? Ça veut dire que l'extension que nous ne cessons de faire, c'est-à-dire le fait de finalement vouloir conserver un pouvoir sur les biens par-delà notre mort, bah, Mirabeau le dit magistralement, c'est une sorte de refus de la mort. C'est une tentative de persister par-delà la mort, à travers les biens. Et ce que comprennent parfaitement les révolutionnaires, c'est que ce faisant, à travers l'héritage, c'est un pouvoir des morts sur les vivants. C'est un pouvoir des générations anciennes sur les jeunes générations. Parce que, bah oui, il y a ce poids de décisions antérieures sur l'avenir.
0: Puisque je suis avec une philosophe, c'est l'occasion de lui poser ces questions qu'on ne se pose pas d'habitude. Pourquoi ne pas voter une loi qui dicterait ce qu'il adviendrait de nos biens à notre mort? Une loi qui, si elle était juste, s'attacherait à rétablir un peu d'égalité entre les concitoyens et les concitoyennes. Après tout, de quel droit les morts décident pour les vivants? En plus, les morts le sont de plus en plus tard. Cela m'amène à poser la question, évidemment, de l'âge et de la temporalité de la succession. Ça tombe bien, c'est tout à fait le genre de question que pose Mélanie Plouvier dans son livre.
1: C'est d'ailleurs une grande différence entre le 19e siècle et aujourd'hui. Il faut prendre la mesure de ce changement démographique. Au 19e siècle, en 1820, on héritait en moyenne à 25 ans. Aujourd'hui, on hérite en moyenne à plus de 50 ans. Et encore, vu que les droits du conjoint survivant ont été étendus, en fait, on hérite de la pleine propriété, le conjoint survivant conservant l'usufruit, on hérite en moyenne de la pleine propriété, donc complètement, à environ 60 ans. Donc 1820, on héritait à 25 ans, aujourd'hui, on hérite en moyenne à 60 ans. En d'autres termes, les héritiers aujourd'hui, tout le monde n'est pas héritier, mais les héritiers aujourd'hui ne sont plus les jeunes hommes qui vont dilapider la fortune parentale telle qu'on les trouve par exemple dans les romans de Balzac. Les héritiers aujourd'hui, ce sont des personnes âgées. Et si on y réfléchit bien, les flux d'héritage aujourd'hui, ce sont des flux économiques qui vont de personnes très âgées, 70-80 ans, vers des personnes âgées, 50-60 ans. Et donc là se posent deux questions. Il y a une première question qui est celle de l'efficacité. Enfin, même les économistes le disent. André Masson, par exemple, le dit très bien, qui est un économiste spécialiste du vieillissement de la population, il le dit très bien. C'est quoi l'efficacité économique d'une arrivée d'argent, en gros, au moment où on part à l'âge de la retraite? Voilà, c'est tard, c'est très tard, et c'est autant d'opportunités antérieures, par exemple, qui n'ont pas été possibles. Puis ça pose une seconde question, qui est une question de justice intergénérationnelle. Parce que, grosso modo, hein, les 60 ans d'aujourd'hui ont connu une insertion sur le marché du travail assez plus aisée que les générations d'aujourd'hui, et ils bénéficient de flux de patrimoine qui sont concentrés sur leurs personnes. Et donc, ça pose un problème de justice entre les générations. On parlait de retour de l'héritage, c'est même, en un sens, une aggravation. Parce que bah, ce retour, il se fait dans des conditions démographiques qui défavorisent vraiment la jeunesse. Et donc, effectivement, ça pose la question de ce que on prend l'héritage pour une évidence, mais on pourrait quand même commencer à s'interroger sur les outils qui sont disponibles pour réorganiser l'héritage, pour que, par exemple, il soit moins injuste entre les générations.

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1: Notre système d'héritage laisse les morts gouverner les vivants. Même si l'on pense qu'il est juste d'hériter par la naissance, pourquoi pas, mais on pourrait tout de même le remettre en cause. Mais même si on pense cela, on réalise à quel point on s'enferme dans un système où c'est la mort qui décide. Dans son livre, Mélanie Plouvier propose des voies différentes. On pourrait repenser l'héritage pour qu'il émancipe et libère. Un héritage libéré, par exemple, du poids de la famille et du biologique. Un héritage dont on pourrait corriger les excès pour qu'il soit moins inégalitaire. C'est pas vraiment ce qui se passe aujourd'hui, hein. On est très loin de ça, puisqu'il y a un retour de l'héritage.
2: Ce retour de l'héritage pose des problèmes de justice sociale, c'est-à-dire de la distribution des inégalités. Dans une la société n'est pas une société d'égaux matériellement, hein, économiquement, et donc la problématique de la justice sociale, c'est une réflexion sur les justifications de telle ou telle inégalité. Le retour de l'héritage aujourd'hui pose un premier problème de justice sociale, c'est celui du rapport entre le capital et le travail. Dans des sociétés où l'héritage pèse, certaines positions patrimoniales, certaines détentions de capital, sont plus facilement accessibles par l'héritage que par le travail. Il y a un exemple que je le prends souvent, cet exemple, parce qu'il illustre ça simplement. J'adore Balzac, que je lis tous les soirs. Et le passage auquel je pense se trouve dans Le Père Goriot. Rastignac, c'est un jeune aristocrate, mais désargenté de province, qui monte à Paris pour faire son droit. Et il veut réussir, il en veut. Et il n'a pas beaucoup d'argent, donc il loge dans une pension un peu miteuse, la pension Vauquer. Et il y rencontre alors le père Goriot, mais aussi Vautrin, qui est un ancien forçat, un gars pas très recommandable. Et il y a un passage du père Goriot où Vautrin, qui voit bien que Rastignac veut réussir, lui donne quelques conseils. Et que dit Vautrin ? Il dit, Rastignac, si tu veux réussir dans la vie, tu n'y arriveras jamais par la voie du droit, par la voie des études de droit. Et alors là, Balzac est absolument génial. Il donne une description de toutes les possibilités professionnelles offertes par la meilleure des carrières en droit. Donc vraiment, c'est détaillé. Hein. On voit, on imagine Rastignac qui réussit brillamment, qui arrive à obtenir les postes les plus élevés dans la carrière professionnelle juridique. Et ce que dit Vautrin, c'est que la meilleure des positions offertes par le travail, par l'effort, par le mérite, elle est ridicule par rapport à ce qu'apporterait un beau mariage. C'est quoi un beau mariage? Vu que Rastignac n'est pas lui-même un héritier, c'est épouser une héritière. Ça, c'est un premier problème de justice sociale posé par l'héritage. C'est que certaines trajectoires, certains biens deviennent inaccessibles par le seul travail. Et ce n'est pas le cas dans toutes les sociétés. C'est-à-dire que, par exemple, dans la période de l'entre-deux-guerres jusqu'aux années 1970, on pouvait accéder à des hautes positions patrimoniales par le travail. Nos grands-parents ont pu avoir une résidence, voire une résidence principale et une résidence secondaire par leur travail. Donc ça, c'est un premier problème de justice sociale. Le second problème de justice sociale, c'est la manière dont c'est distribué parmi la population. Et ce qui est très frappant, c'est que les sociétés dans lesquelles l'héritage pèse sont des sociétés dans lesquelles le capital, le patrimoine, les biens sont très inégalement distribués. On parle de concentration patrimoniale, c'est entre quelques mains. À la rigueur, si tout le monde héritait, que ça vienne du travail ou de l'héritage, bon, ça ne serait pas si problématique. Le problème, c'est que ce n'est pas également distribué. Et au contraire, la mécanique de l'héritage va avec un renforcement des inégalités de patrimoine. Piketty l'a montré très très bien dans Le Capital au XXIe siècle. Aujourd'hui, les 10% les plus riches détiennent 62% du patrimoine total. Au XIXe siècle, c'était pire. Le moment le pire, le plus inégalitaire du 19e siècle, c'est les années 1900-1910. Enfin, on est à la sortie du 19e siècle. Là, c'était 80%. Les 10% les plus riches détenaient 80% du capital. Mais là, ça remonte. Depuis les années 70, ça remonte. Et ça ne cesse de monter. C'est là où il y a ce phénomène de retour. Mais la situation semble moins grave qu'au 19e siècle. 80% sont devenus 62%. En gros, ce qui s'est passé, c'est qu'il y a ce que Piketty appelle une classe moyenne patrimoniale, c'est-à-dire qu'il y a des héritages aussi dans la classe moyenne, ce qui n'existait pas. Par contre, il y a une constante. Au 19e siècle, comme aujourd'hui, la moitié de la population ne transmet presque rien. L'héritage ne s'est pas démocratisé. Au contraire, on a une très très forte concentration patrimoniale.
1: Le plus bizarre, et dans son bouquin, Mélanie Plouvier l'explique, c'est que l'ensemble de la population est plutôt contre la fiscalité successorale.
2: C'est vraiment une grande surprise. La moitié de la population française, la moitié la plus pauvre de la population française, ne transmet et donc ne reçoit quasiment rien. Si on coupe la population en deux, l'héritage médian, c'est 70 000 euros. Ça veut dire que la moitié de la population française transmet ou reçoit moins de 70 000 euros, dont des patrimoines négatifs, hein, des fois des dettes. Et pourtant, la population française est attachée à la transmission familiale du patrimoine. Et un des lieux où on repère cet attachement, c'est l'aversion à l'égard de l'impôt sur les successions. C'est un impôt qui est détesté. C'est même l'impôt le plus détesté de tous les impôts. Mais c'est aussi l'impôt le plus détesté par ceux qui ne transmettront rien. Et c'est là la surprise. Parce que concrètement, si vous avez peu à transmettre, vous ne paierez pas d'impôt. Toutes les transmissions en dessous de 100 000 euros ne sont pas taxées. Donc pourquoi ceux qui transmettent moins de 100 000 euros sont opposés à la taxation sur les héritages qui ne le concerneront pas, mais qui concerneront les transmissions beaucoup plus grosses et dont ces mêmes personnes pourraient profiter des effets redistributifs de l'impôt. C'est vraiment une surprise. Déjà, il faut voir que cette détestation de l'impôt sur les successions, c'est pas un truc qui vient de nulle part. Hein. Ça a été construit politiquement. En fait, le mouvement anti-taxe, un mouvement qui est né aux États-Unis autour des conservateurs américains, autour d'associations de contribuables, ce mouvement anti-taxe, il a pris pour première cible l'impôt sur les successions. Quand on déteste l'impôt, il faut quand même se poser la question, elle vient d'où ma détestation de l'impôt ? Quand vous regardez les arguments qui sont mobilisés, on parle d'une taxe sur la mort en disant mais que c'est honteux, que c'est un impôt qui arrive au pire moment, qui viendrait comme ça gréver tout le travail d'une vie. Vraiment, ce discours, c'est un discours construit politiquement qui vise à affaiblir l'État social. Si on veut des services publics, il faut de l'impôt. Et donc, voilà, je pense qu'il faut qu'on s'interroge, nous, intérieurement aussi, sur les raisons de cet impôt. Mais surtout, je pense que le problème est que la question, elle est mal posée. Si je te pose la question, est-ce que tu veux payer des impôts ? Il y a de bonnes chances que la réponse soit négative. Ou en tout cas, pour qu'elle soit positive, il faut avoir la claire conscience de tout ce à quoi ça sert les impôts. Et je vous le garantis, ça sert. Ça sert à payer des profs, ça sert à payer des routes, ça sert à payer des cours dans des universités, etc. Et je pense que ce dont on a besoin, c'est d'élargir le spectre des possibles, d'élargir notre imaginaire social et politique. Si je pose la question, est-ce que tu es pour la transmission familiale du patrimoine ou est-ce que tu préférerais pour tes enfants qu'on procède à une répartition plus égalitaire du patrimoine à la mort des détenteurs ? Imaginons une dotation en capital égale pour tout jeune adulte grâce à une forte fiscalité successorale. Je pense que les 50% de la population qui ne transmettent et ne reçoivent presque rien commencerait à se dire « Ah, mais il pourrait y avoir un système redistributif du patrimoine qui ferait que mes enfants, à qui je vais transmettre pas grand-chose, pourraient commencer dans la vie d'adulte avec des chances équivalente à celui né dans une famille plus avantagée. Vraiment, je pense que la question est très très mal posée, la question fiscale est très très mal posée. Ce qu'il faut mettre en face, c'est des alternatives. Et c'est pour ça que j'ai fait aussi ce bouquin, c'est que le 19e siècle, c'est un puits, c'est une mine d'alternatives et qu'on a besoin d'enrichir. Nous ne pensons qu'en termes de fiscalité, êtes-vous pour ou plus ou moins d'impôts? Je pense qu'il faut, élargir les possibles et que c'est pas facile, hein, parce qu'on a, on l'a dit, on a nos évidences sur l'héritage, mais pour le coup, regardons dans le passé, il y a une plein de propositions qui ont été faites.

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1: État social. Le mot ou les mots sont lâchés. Quelle société veut-on ? L'héritage est un levier très fort de justice sociale. Alors oui, élargissons les imaginaires. L'héritage familial moderne est une monstruosité sociologique, écrit Mélanie Plouvier dans le passage concernant Émile Durkheim. Très intéressant d'ailleurs, je cite. Durkheim pointe là un cercle vicieux de l'héritage familial. Comme la transmission héréditaire crée une inégalité originelle, nous cherchons à ce que nos enfants en soient le moins défavorablement affectés. Nous travaillons donc dans l'espoir de leur transmettre les fruits de notre travail. Mais par là même, nous accroissons les inégalités originelles dont nous souhaitons pourtant les protéger. Fin de la citation. En ne changeant pas la donne, on aggrave encore plus les inégalités. C'est le chat qui se mord la queue. Bref, faudrait commencer par déconstruire un peu ce truc de la famille, du biologique, du naturel.
2: C'est un point capital autour de l'héritage, c'est qu'effectivement, héritage va dans notre configuration contemporaine avec une certaine forme de famille. Ce qu'on appelle, en langage savant, la famille nucléaire. Grosso modo, le couple parental et les enfants jusqu'à l'âge de la majorité. Voilà. Ce qui est très intéressant, c'est de voir les évolutions précisément de la famille et les perturbations que ça peut entraîner dans l'héritage. Alors, je ne vais pas commencer par les évolutions contemporaines. Je vais commencer par avant. J'adore le passé. Alors là, je remonte très, très, très, très, très en amont avec les premières formes de société. Je ne sais pas si tu t'es déjà posé la question de, dans les sociétés dites premières, quelles étaient les formes de la famille. C'est assez fascinant, mais la famille, c'était le clan. Dans les tribus iroquoises, dans les tribus aborigènes d'Australie, la famille, c'est le clan. Ça veut dire quoi ? Ça veut dire que la famille peut comprendre plusieurs centaines d'individus. Et que la manière dont on se rapporte dans cette communauté élargie les uns aux autres n'emprunte pas la seule voie de la consanguinité, de la descendance biologique. Donc on peut appeler par exemple mère les sœurs de la mère. C'est assez fascinant parce que nous qui avons une image toute restreinte de la famille, on voit que la famille pourrait être beaucoup plus large. Et on voit aussi que la famille peut être déconnectée de la question de la consanguinité, de la descendance biologique. Ce qui est assez fascinant, c'est que dans cette famille élargie qu'est le clan, dans les tribus iroquoises, dans les tribus aborigènes, le principe est celui du communisme familial. C'est-à-dire que toutes les choses sont possédées en commun. Et ce que montre, mais superbement, Émile Durkheim, c'est que l'héritage, donc en gros, les choses de la famille restent dans la famille. En fait, la famille tient par les choses de la famille. Donc c'est vraiment une structuration d'un groupe élargi autour des choses de la famille. Et ce que dit Durkheim, c'est que l'héritage, c'est ça. C'est ces choses de la famille qui font tenir la famille. Mais ce qu'il dit, c'est que cet héritage, c'est du communisme primitif. Qu'est-ce que ça veut dire pour aujourd'hui tout ça ? Dans la perspective de Durkheim, l'héritage, c'est un archaïsme. L'héritage, c'est un vieux reste des formes anciennes de famille. Quand la famille était très, très élargie et tenée par les choses de la famille, et ce qu'il montre, c'est qu'il y a une forme de contradiction entre l'héritage, qui est un reste de communisme familial, et la propriété individuelle, qui devrait s'éteindre à la fin de la vie. Je trouve cette idée assez fascinante, que finalement, l'articulation famille-héritage, c'est une propriété des formes anciennes de famille. Et que dans la forme moderne de la famille, où la famille, c'est en fait un groupe beaucoup plus restreint que l'était la famille clanique, il n'y a pas de raison de continuer à structurer la famille sur l'héritage. Pour le dire en un mot très simple. Un, en gros, nos formes de famille n'ont pas besoin de la transmission d'objets pour persister. L'affect peut suffire. La famille moderne, de ce point de vue-là, c'est une famille qui est très affective, qui pourrait se passer, nous dit Durkheim, de ce substrat matériel. Et surtout, deux, il y a comme une contradiction, dont on a déjà parlé, entre notre société moderne qui est régie par le principe de propriété individuelle et cette persistance de la propriété privée sous la forme de la transmission familiale du patrimoine. Et je trouve cette idée assez fascinante. Nous pouvons penser, autorisons-nous à penser d'autres destinataires et des destinataires collectifs. Et par exemple, les auteurs que j'ai étudiés dans le bouquin, les auteurs du 19e siècle que j'ai étudiés dans le bouquin, bah, ils pensent par exemple aux groupements de travailleurs. Les syndicats pourraient être les destinataires des syndicats dont ils pensent, ils rénovent l'organisation démocratique, etc. Mais ils pourraient être les destinataires de l'héritage. Et ils pensent ça pour chaque travailleur, un pouvoir de décision sur la production, un pouvoir de gestion sur les instruments du travail, etc. Et donc, on demeure aujourd'hui enfermé dans la question plus ou moins d'impôts sur l'héritage et on laisse de côté toutes ces questions qui sont celles, par exemple, des autres possibles, des autres communautés qui pourraient être destinataires de l'héritage. J'ajoute un point, c'est que toute cette question est une question de, pour le dire en un mot simple, de solidarité. Quelle solidarité voulons-nous ? La question est celle des communautés dans lesquelles on se solidarise et donc dans lesquelles on s'apporte des protections. Et très concrètement, le poids retrouvé de l'héritage, l'augmentation du poids de l'héritage, ça veut dire que ce sont essentiellement des solidarités familiales qui apportent les protections. Ce qui est très bien dans les solidarités familiales, c'est qu'elles sont proches, on les comprend, on est dans l'entre-soi, etc. Le problème, c'est que c'est très inégalement distribué. Voilà. Et la distribution, bah, c'est le hasard. Est-ce que je suis née dans une famille fortunée ou pas ? Mais quand on fait ça, quand on reconstitue ainsi les solidarités familiales, quand pour s'en sortir, il faut bénéficier des solidarités familiales, ça veut dire que de l'autre côté, il y a des solidarités qui sont manquantes. Et en d'autres termes, le poids retrouvé de l'héritage se construit, s'appuie sur la liquidation de l'État social, enfin sur la déliquescence de l'État social, c'est-à-dire qu'on avait construit des solidarités à l'échelle interprofessionnelle, l'assurance chômage, les retraites, l'assurance maladie, tout ça, ce sont des protections qu'on avait construites à l'échelle de l'ensemble des travailleurs. Et bah, sur l'affaiblissement de ces solidarités et protections interprofessionnelles, bah, se reconstituent les solidarités familiales. Les solidarités interprofessionnelles, alors ou nationales ou étatiques, elles ont comme inconvénient qu'elles sont plus lointaines, on a moins la main dessus, on les comprend moins, on se demande quand je paye ma cotisation sociale, où est-ce que ça va ? Quand je paye mes impôts, où est-ce que ça va ? Ouais, mais ça redistribue, tout le monde y a le droit. Et donc, je pense vraiment qu'il faut penser l'héritage avec l'État social. C'est là, tu vois, où on continue de dire que c'est une question vraiment fascinante parce que tout est vraiment lié. Mais le poids retrouvé de l'héritage se fait sur la faiblesse ou l'affaiblissement en cours des protections sociales. Et on ne peut pas penser l'un sans l'autre. Et je pense que nous avons tous individuellement à nous demander laquelle nous préférons. Moi, je connais ma réponse.
1: Alors, et vous, auditeurs, auditrices, êtes-vous prêts à moins d'héritage pour plus d'État social ? Dans tous les cas, Mélanie Plouvier explique qu'il faut y aller par étapes. Hein. Elle parle de gradualisme radical. Tout changer, mais en y allant mollo, sinon tout le monde va être en PLS. Alors moi, j'ai l'esprit assez pratique, je lis, j'écoute, et je me demande toujours, du coup, qu'est-ce qu'on fait ? Parce que c'est bien, ces grandes idées, c'est bien de comprendre ce qu'il faudrait faire, mais comment on fait en sorte d'implémenter ce changement dans la société, petit à petit ?
2: Bon, c'est là où je reviens à ta première question. Hein. Les gens comme moi, ils lisent d'abord des livres. Je suis pas une femme politique, je ne voudrais pas l'être. Et de ce point de vue, je n'ai pas un programme politique à déployer à partir de ce que j'ai fait. Par contre, je veux bien parler aux hommes politiques, aux hommes et femmes politiques. Ce que j'ai essayé de faire, c'est d'élargir les possibles, d'élargir notre imaginaire. Concrètement, là où moi ce détour par le 19e siècle m'apporte le plus, mais c'est pas de l'érudition, c'est pas connaître ce qui a été dit au 19e siècle pour le connaître et pour le citer. Ça, à la rigueur, on s'en fout. C'est que, en fait, ça fait deux opérations pour aujourd'hui. La première, c'est que ça apporte des idées que nous ne pensons plus. Il y a des perspectives qui s'ouvrent, qu'on avait fermées, qui semblaient closes. Mais ce faisant, et c'est là la deuxième opération, ça nous donne à voir ce que nous ne voyons plus. En comparaison, ce qui nous apparaît comme des évidences se trouve d'un seul coup déstabilisé, perturbé. Il y a comme une déflagration en se disant, mais en fait, dans mes représentations courantes, en fait, je n'interroge pas. Donc d'un seul coup, nos évidences sont un peu malmenées. Et vraiment, ce détour par le 19e siècle, là où il m'apporte énormément, c'est qu'il me permet de déstabiliser ce qui, sinon, ne se laisse pas déstabiliser, parce que je le prends pour évidence. Bah oui, bien évidemment, mes biens iront à mes enfants. Alors, ça veut dire quoi? Ça veut dire que, en termes politiques, en termes de que faire? Bon, élargir le spectre, c'est déjà intéressant. Ça a quand même une première utilité, c'est pas rien. Et donc, déjà, ça peut nourrir les débats. Enfin, si la question de l'héritage redevenait une question politique, enfin, j'en serais très, très heureuse. Et si j'y contribue un tout petit peu, j'en serais très fière. Mais ce que ça permet quand même aussi de voir... Je prends un exemple volontairement polémique. Mélenchon. Lors de la dernière campagne présidentielle, propose la chose suivante. On va taxer tous les gros patrimoines. Il propose une taxation à 100% pour toutes les transmissions de plus de 12 millions d'euros. Et il dit, en dessous, avec moi, vous ne craignez rien. Alors, l'idée d'un plafond, elle est intéressante. Je le trouve très très haut, très très élevé, parce que ça veut dire quoi? Bah, à 10 millions... Avec moi, vous ne craignez rien. Enfin, c'est quand même étrange. Et surtout, vous voyez, le fait de déporter la question uniquement sur les grosses transmissions, ça fait qu'on ne s'interroge pas individuellement sur son propre rapport à la propriété, le fait qu'on considère qu'on a la capacité à décider de ce qui adviendra de nos biens après notre mort. Enfin, ça tue la question. Est-ce qu'il n'y aurait pas des systèmes plus justes? Est-ce que, voilà, ouvrons la discussion. Et puis surtout, le plus important, il faut en délibérer. Discutons-en, ayons une grande discussion démocratique sur quel serait le système le plus juste. S'il y avait un que faire, ça serait celui-ci, celui d'une grande délibération démocratique sur ce que doivent

0: C'est pour les successions supérieures à 1 800 000 euros, séchez vos larmes. Mais en plus, seuls 10% des très riches paient effectivement ces 45%. Alors bon, hey, ça va les ouin ouin. Allez, un dernier mot Mélanie.
1: Dans les choses qui... les points de déstabilisation que les théories du 19e siècle permettent, il y a la question de la temporalité de la transmission qui m'a vraiment beaucoup frappée. Pour nous, ça nous apparaît évident que transmettre, c'est à la mort. Alors, il y a cette temporalité un peu différente de la donation, où on peut donner de son vivant, mais c'est quelque chose qu'on ne donnera pas, donc qui est retiré, retranché de ce qui sera donné à la mort. Donc, c'est toujours dans l'horizon de la mort que ça se joue, et toujours plus ou moins dans l'horizon familial. Y a un truc qui est fascinant au 19e siècle, c'est que la temporalité se décale. Alors on le voit tout particulièrement chez un courant de pensée qui s'appelle le saint-simonisme. On est dans les années 1830. Autant dire, hein, y a pas de système de protection sociale à l'époque, etc. Et il y a un groupe d'individus qui se réclament de Saint-Simon et qui militent pour l'abolition de l'héritage. C'est leur mot d'ordre. À bas l'héritage. Il faut complètement supprimer toute transmission héréditaire. La Révolution française a aboli la transmission héréditaire du pouvoir politique, le roi, le pouvoir royal qui se transmettait de père en fils. La Révolution française a aboli la transmission héréditaire des professions, le fait que un office, une charge publique se transmettait aussi de secrétaire du roi, ça se transmettait de père en fils. Les Saint-Simoniens disent que la Révolution française n'a pas été assez loin. Il restait une dernière étape à franchir, elle s'est arrêtée en chemin. Il faut aussi abolir la transmission héréditaire de la propriété. Et donc, vraiment, c'est leur mot d'ordre. À bas l'héritage, abolition complète de toute transmission héréditaire du patrimoine. Et ils proposent de mettre à la place ce qu'ils appellent le principe de capacité, c'est-à-dire le fait qu'on accède à une position parce que on en est capable, on le mérite, on a déployé des efforts, etc. Et ils inventent un système de société, enfin ils pensent, ils théorisent un système de société dans lequel il n'y a plus aucune transmission héréditaire. Donc se pose la question les moyens de production, comment on les transmet et comment ça se passe. Et là, ils inventent une procédure publique démocratique de transmission dans laquelle la transmission des moyens de production ne se fait pas à la mort, mais à la retraite. C'est logique. En d'autres termes, on a des moyens de production qui sont socialisés, mais que l'on confie à des gestionnaires individuels. Donc en gros, l'usine ne m'appartient pas, je la gère. Seulement, je ne la transmettrai pas à mes enfants, vu que je n'en suis pas propriétaire, j'en suis un simple gestionnaire. Et puis, je ne vais pas la transmettre à ma mort, je vais la transmettre au moment de mon départ à la retraite. Et ce qui est absolument génial, c'est que cette pensée de l'abolition de l'héritage va avec, chez les Saint-Simoniens, une pensée de la nécessité de construire un système de retraite. Parce que, si les individus ne sont à la retraite, laissent la gestion des moyens de production, il faut quand même qu'ils vivent. Et donc, il faut mettre en place des retraites. Et là, on voit encore ce lien qui est en train de se constituer au 19e siècle entre... reconfiguration de l'héritage et formation de l'État social. Il faut bien y réfléchir. Ça veut dire quoi? Ça veut dire que ce qui est important dans la transmission, dans cette transmission qui est décalée de la mort à la retraite, c'est que ce n'est pas simplement la transmission de biens. C'est la transmission de compétences, c'est la transmission de savoir-faire. C'est la transmission de, qu'est-ce que j'ai construit au cours de ma vie et ayant construit cela, et vous voyez, ce n'est pas simplement des biens. C'est qu'est-ce que j'ai apporté, quelle a été ma contribution propre à l'humanité et qu'est-ce qu'il faut que je fasse pour que ça perdure, quelle est la meilleure manière de mettre cette contribution en valeur pour la suite. Et ça, ce n'est pas forcément ces enfants qui peuvent mettre ça en musique.
0: Waouh! Penser une cotisation sociale post-mortem, c'est-à-dire une possibilité de financement complémentaire qui assurerait une protection sociale forte pour tout le monde grâce à une redistribution plus égalitaire des richesses accaparées par les morts. trop stylé.

0: Nationaliser, socialiser les biens des morts? Eh ben oui, pourquoi pas? Vu l'injustice sociale aujourd'hui, essayer un peu de justice fiscale, ça peut pas faire de mal. Alors l'abolition de l'héritage, ça va être compliqué à faire passer tout de suite, mais ne nous privons pas d'y réfléchir. N'oublions pas que les 50% des plus pauvres en France possèdent moins de 5% du patrimoine total. Faut quand même être sacrément égoïste ou sacrément stupide pour ne pas y voir un problème de société majeur. Et puisqu'on parle d'injustice de l'héritage, parlons des poils. Bah oui, en voilà un truc injuste ou pas, qu'on hérite en tout cas de notre famille biologique en général.
1: C'est une question, je comprends pas. Enfin, le fait par exemple de s'épiler, de ne pas réussir à sortir dehors en jupe, parce que si je suis pas épilée, je suis parfaitement consciente que c'est un mécanisme de domination masculine. Pour autant, j'arrive pas à m'en soustraire. Voilà. Donc, ce qui fait qu'effectivement, je m'épile, je serais mal à l'aise de pas le faire. Et c'est là où je vois à quel point j'ai intériorisé ces mécanismes, puisque je les vois, je saisis ces mécanismes, mais pour autant, je ne parviens pas à m'en défaire. J'ai beaucoup vécu aussi à la campagne, et c'était pareil. Donc, je pense qu'on l'a plus ou moins toutes intériorisé. Peut-être que la jeune génération, mes étudiantes par exemple, ne vivent pas les choses de la même manière. Il y a une question générationnelle aussi là. Je pense qu'elles s'en sont beaucoup plus libérées que moi. Voilà.
0: Il faut repenser l'héritage, c'est un sujet hautement politique. Quand par exemple un gouvernement cherche quelques milliards pour les retraites, ce serait bien qu'il se penche sur la question de l'héritage. Merci à Mélanie Plouvier de rouvrir nos imaginaires. Par les temps qui courent, on en a bien besoin. Allez, nous on se retrouve dans Du Poil Sous les Bras le mois prochain sur les ondes et sur Internet d'ici là.
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0: Il est 9h!
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2: Enchanté, James Lou, j'ai 25 ans, j'habite à Lyon. Je suis disponible 5 jours par semaine pour vendre mon cul dans n'importe quel taf. Le reste, je fais du son, j'enregistre des morceaux, j'écris des clips, j'imagine des stratégies sur les réseaux. Mais je suis motivé, hein. Bien sûr que je suis motivé. Juste le 4 mars, j'ai un concert à Grenoble, donc si je peux avoir mon soir, c'est cool. Mais sinon, j'adore tout ce qui est ménage, porter des trucs bien lourds, fermer tard. Et faire des heures sup, c'est vraiment mon truc, donc si je peux louper les derniers métros puis rentrer à pied sous la pluie, ça m'arrangerait énormément. Mes trois plus gros défauts,

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si je m'appelle Antoine. Ma réalité est invisible à vos yeux. Voilà monsieur. Sinon pour encaisser j'ai 2-3 notions. 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

fois, je crois que j'en vois pas d'autres. J'attends votre appel, voilà mon 07. Je suis disponible dès la semaine prochaine pour un essai. Vraiment hâte d'intégrer l'équipe, de pouvoir représenter l'enseigne. Je vous envoie tous les papiers, le RIP et l'adresse. Bonne journée, je me permets de quitter la pièce.

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Un joli lieu artistique dans Venezia s'appelle Play Pitch. Vous pouvez y boire du très bon café et découvrir des expositions, aller à des concerts. C'est très familial et c'est un lieu rempli d'émotions. Là-bas, j'ai rencontré Anastasia, qui a déjà eu la chance de venir faire une résidence artistique en France. Elle est artiste plasticienne, elle a 30 ans. Je l'ai interviewée sur ce qu'elle a pu ressentir en venant passer 2 semaines en France en 2024

0: what I'm creating. I'm doing some design for my friends who have.
1: Qu'est-ce que je crée? Je fais différents designs pour mes amis qui vivent dans différentes résidences artistiques dans les montagnes.
0: So I made some icon paintings and
1: aussi, je peins des icônes, je fais du graphisme, des projets de land art pour des festivals, et je fais du collage.
2: Okay, so you can you tell me the place
3: où est-ce que tu as pu déjà exposer?
2: Exhibition, like or show your art.
0: Okay, I have some personal.
1: J'ai fait des expositions toute seule et des expositions en groupe dans ma ville natale à Vinnytsia. Aussi à Kiev et à Lviv.
0: I made exhibition in mountains.
1: J'ai exposé dans les montagnes. C'était vraiment trop bien.
0: When I was visiting, residence in Europe.
1: Et aussi, quand j'ai fait des résidences en Europe, en France et en Pologne.
0: In Poland and yeah.
2: What is the message?
3: Quel est le message que tu veux faire passer à travers ton art?
0: I like. I want to speak about the light and about.
1: Je veux parler de la lumière et des liens qui se tissent entre les gens. Les différentes langues que nous pouvons parler représentent pour moi différents langages d'art.
0: As for me, different art languages. I want more to connect everything.
1: Je veux montrer aux gens que tout se ressemble, que tout est uni, que les gens n'ont pas à se sentir meilleurs que d'autres quelque part, qu'il n'y a pas un pays qui doit croire qu'il est meilleur qu'un autre.
0: We the most beautiful country or something like that. No, it just I want to show the value of.
1: Je veux pouvoir montrer la valeur de chaque vie.
2: Yeah, it's very, your art is very.
3: Ton art est très inspiré par la nature.
0: I think yeah. It's a very good inspirator.
1: Oui, c'est une grande source d'inspiration.
0: Treasure of this world that we have.
1: Le monde est un trésor que nous avons toujours autour de nous.
0: Still can communicate with it.
1: Nous pouvons toujours communiquer avec ce trésor. Ce n'est pas qu'une image, ni qu'un son. C'est un tout, ensemble. Je ne sais pas du combien de D c'est, mais ce n'est pas du 3D. C'est quelque chose d'immense.
3: Tu as déjà fait une résidence en France et je voulais te demander des détails à propos de ça et qu'as-tu appris de ce moment?
0: Okay, it was on May 2020.
1: C'était en mai 2024.
0: Yeah, it was the residence La Porte Piente in the Noaille.
1: À la Porte Peinte à Noaille, dans la région Bourgogne.
0: My friend.
1: Une amie m'avait recommandé d'aller là-bas.
0: She know the woman who made this residence. It's.
1: La personne qui s'occupe de ce lieu est absolument fantastique, pleine d'énergie, remplie d'histoire. C'était très intéressant, parce qu'il n'y avait pas beaucoup de résidences en même temps quand j'y étais. Nous étions juste 5, et chacun d'entre nous parlait de ses traumatismes.
0: And it was like one girl was.
1: Une fille parlait des personnes juives et de tout ce qui leur était arrivé au siècle dernier.
0: Happened with them in the last century, in the past century. Another girl.
1: Une autre fille parlait de son frère qui avait été tué 1 ou 2 ans auparavant.
0: Go and it's a big trauma for her. And it just
1: Et moi, je leur parlais de l'Ukraine. À quel point l'art et les gens sont beaux ici. Mais c'est impossible d'expliquer aux gens qui ne connaissent pas la guerre ce qu'est notre routine en Ukraine. Ce n'était pas une compétition de qui souffre le plus. C'était un espace dans lequel chacun avait la place d'avoir été abîmé et traumatisé.
0: Space when everybody was hurt, like we have a space and time to speak about what is traumatize ourselves. And I also bring some art that I
1: j'avais apporté mes œuvres d'art que j'avais réalisées en 2022.
0: It just was some project about meditation.
1: C'était un projet sur le fait de méditer sur l'Ukraine. J'avais apporté l'image d'une fille assise dans une posture de méditation. On pouvait tout ressentir dans sa posture. Par exemple, on imaginait comment elle arrive à traverser les informations qui se sont passées à Boutcha et comment elle intègre toutes ces choses horribles. Pour elle, la vie continue. Et elle est ce phénix, cet oiseau, qui apprend à vivre avec son traumatisme. Oui, la vie continue. Aussi en France, j'ai créé des sculptures de papier mâché. Je suis restée 2 semaines. Ce n'était pas très long, parce que pendant une semaine, nous avons déjà beaucoup pris le temps de discuter, et donc il ne restait plus qu'une semaine dédiée à la création. Noyé, c'est un tout petit village ancien dans lequel tout va bien. Tu peux apprécier la nature magnifique, les gens magnifiques. Aussi, c'était Pâques.
0: Not Catholic, but Orthodox Easter.
1: Le Pâques orthodoxe. Et pour tout le monde, j'ai cuisiné le plat traditionnel ukrainien. J'ai cuisiné pour eux. Je leur ai raconté ce qu'il se passe à ce moment-là, traditionnellement en Ukraine, et pourquoi est-ce que c'est important pour moi de prendre soin des gens. J'étais vraiment très reconnaissante d'avoir eu cette opportunité d'aller en France et de montrer aux gens que l'Ukraine n'est pas uniquement un pays qui souffre à cause de la guerre et dans lequel tout le monde a besoin d'aide, mais c'est aussi un très très beau pays avec ses propres traditions, avec ses propres saveurs, avec ses propres icônes. Oui, pendant cette résidence, beaucoup ont cuisiné les plats de leur propre culture. Ce n'était pas le meilleur résultat, mais le processus était très intéressant.
0: Not the best result, but it was very good process.
3: Quelles ont pu être tes émotions lorsque tu es revenu en Ukraine après être allé en France?
2: What was your emotion like when you was in France and when you come back and what did you felt?
1: À cette période-là de ma vie, je traversais un moment difficile lié à mes relations sociales. Et c'était un temps pour moi pour mettre ma vie sur pause en Ukraine, de repenser les choses dans un endroit silencieux.
0: And it was like a time for me to put my life on pause and
1: je voulais repenser au pourquoi du comment. Je prenais certaines décisions.
0: This or that, why I'm taking this decision. I met there very beautiful.
1: J'ai rencontré des gens magnifiques en France qui m'ont offert un lieu sécurisé où rester.
0: Place where I felt safety.
1: Il y a eu des moments bizarres lorsque les gens me disaient « C'est parfois mieux de rester en Ukraine même s'il y a des alarmes et des bombardements, plutôt que de subir une anxiété quotidienne ailleurs et de se demander en permanence ce qui se passe dans son pays, pour ses proches. »
0: Sometimes more hard to be in safe place, but you always think about what happened in your with your country or with your city or with your relatives, and you like you just like need to split.
1: Il faut juste que tu te divises en deux. Tu ne peux pas imaginer vivre ici. Tu peux uniquement te sentir déporté. Malgré tout, je pensais que les gens seraient plus intéressés que ça au thème de la guerre. Mais je pense que c'est quelque chose qu'ils veulent juste swiper et retourner vivre leur vie. Ils s'en préoccupent, mais ils ne veulent pas trop y penser. Aussi, pour aller en France, le chemin est très long, pour y aller et pour revenir. Tu ne peux pas juste t'asseoir dans un avion à Kiev et en 2 heures être en France. Tu n'as pas le temps de penser à tout, de te poser au retour, d'avoir un délai quand tu rentres.
0: Have the delay or something like that, or train don't come in time.
1: Ou les trains ne viennent pas à l'heure.
0: Life in country.
1: Il n'y a pas d'étape possible au voyage pour ceux qui habitent dans des pays en guerre. À chaque instant, tu réalises que tu reviens dans ton pays, dans la réalité.
0: I love this reality, and I.
1: Et maintenant, j'ai réalisé que j'aimais trop cette réalité pour en partir et pour aller quelque part d'autre. Pour moi, c'est très précieux de vivre en Ukraine maintenant, et j'ai trouvé beaucoup de sens à être ici, que je n'ai pas trouvé dans d'autres pays. Ça ne veut pas dire qu'il n'y a pas de sens ailleurs, mais pour moi, c'est plus utile d'être chez moi et d'essayer de faire quelque chose pour mon pays.
0: Comme si, comme ça.
2: Ok.
0: Like that.
2: That's all.
0: Yes.
2: I think it's also just thank you.
0: Thank you.
4: Ой, ти Петре Іване, Іване.
3: Peut-on vraiment se sentir bien ailleurs lorsque l'on ne peut plus partager les mêmes traumatismes que son peuple? Parfois, moi-même, sans être ukrainienne, il m'est arrivé de me poser la question. Qui aujourd'hui peut vraiment me comprendre dans les traumatismes que j'ai pu vivre et partager avec mes amis ukrainiens? Qui, mieux qu'eux, peuvent désormais mieux me comprendre lorsque je parle de la guerre et des traumatismes qu'elle laisse, individuellement et collectivement?
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1: Les zèbres sont nerveux et dangereux. D'un coup de sabot, ils peuvent briser la mâchoire d'une lionne ou même la tuer. Pour résister aux félins, ils doivent rester groupés. En faisant bloc, leurs rayures empêchent les lions de les distinguer individuellement.

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0: je suis là.
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Dans ces chroniques, je dresserai le portrait des filles qui font du rock, qui ont fait du rock et ont marqué l'histoire de la musique, de leur apport souvent original et novateur à la musique et aux idées, et de leur énergie. Car être rock, ce n'est pas seulement une question de musique ou de guitare saturée, c'est avant tout un état d'esprit. Et vous verrez que pour faire éclater l'ordre établi à coups de pied, qu'ils soient chaussés de Doc Martens, de bottines à paillettes ou de sneakers, les filles sont souvent de la partie. Allez, commençons ce portrait.

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1: Synthé rythmé et ambiance lugubre pour des morceaux à la fois déprimants et entraînants, cheveux en pétard et yeux aussi charbonneux qu'une mine du nord de l'Angleterre avant sa fermeture par Margaret Thatcher, dans les années 80, la New Wave explose, succédant au punk de la fin des années 70, avec des groupes restés dans l'histoire comme Depeche Mode, Cure ou Les Smiths.

Mais les mecs ne sont pas les seuls à avoir du désespoir à revendre. La British Susie Sue naît en 1957 dans la banlieue de Londres. Son enfance n'est pas rose. Alcoolique, son père est inapte au travail et sa mère peine à joindre les deux bouts. Les conflits entre ses parents sont violents et alors qu'elle n'a que 9 ans, elle est victime de violences sexuelles et l'événement est malheureusement classé sans suite par la police. Gamine, elle cherche à s'évader en jouant aux Indiens avec ses frères et son chat, d'où son futur nom de scène. Plus grande, elle se plaira à lire Sartre et à écouter de la musique. Elle est dans la foule au premier concert des Sex Pistols en 75 avec sa bande de fans de punk venus de Bromley. L'année suivante, elle a l'occasion de se produire sur scène lors d'un festival de punk londonien avec son meilleur ami Steven Severin et deux autres musiciens enrôlés pour l'occasion. Marco Pironi, futur guitariste du groupe Adam and the Ants, et un certain Sid Vicious, qui ne fait pas encore partie des Sex Pistols. Susie baptise le groupe Susie and the Banshees.

C'est l'époque de la naissance du punk et Suzy fait partie du mouvement. Cheveux dynamités, eyeliner digne d'une divinité égyptienne de la mort, tenue de cuir noir et barésie déchirée, Suzy n'est pas là pour minauder. Quand elle monte sur scène, elle impressionne. Si la musique post-punk devait avoir une identité visuelle, ce serait Suzy. En 1978, le groupe sort son premier album et enchaîne plusieurs disques salués par la critique britannique, mais pas seulement. Leur talent, leur inventivité et la voix de Suzy, à la fois suave, profonde et semblant venir de l'au-delà, sont loués par la presse. Pourtant, le groupe n'a de membres fixes que Suzy et Steven. En 1982, Robert Smith, guitariste des Cure, les rejoint pour 2 ans. Une courte période dont il dira pourtant qu'elle a changé la vision qu'il avait de sa propre musique. Après une longévité que n'ont pas connue tous les groupes punk, les Banshees se séparent en 1995, juste après la sortie d'un album produit par John Cale, ex-Velvet Underground. Et oui, encore lui. Depuis, Suzy poursuit une carrière solo et collabore avec d'autres artistes, et s'est engagée publiquement pour les droits des animaux et l'écologie. Pas forcément connue du grand public, Suzy and the Banshees a pourtant marqué l'histoire de la musique et influencé de nombreux musiciens. Ainsi, Morrissey et Smith a déclaré que c'était l'un des plus grands groupes de l'époque, et son acolyte, Johnny Marr, a dit que dans son adolescence baignant dans la New Wave, Suzy Sue faisait partie de ses héros et héroïnes avec Patti Smith et Johnny Thunders. Bono et The Edge de U2 ont eux aussi nommé le groupe comme une de leurs influences majeures. Dave Navarro, du groupe Jane's Addiction, assume l'héritage des Banshees. PJ Harvey fait de l'album Anima Animus l'un de ses 10 albums préférés en 1999. Et d'autres rockeuses dont on aura aussi l'occasion de parler, comme Sinead O'Connor et Dolores O'Riordan des Cranberries, Kim Gordon de Sonic Youth ou encore Kathleen Anna des Bikini Kill l'ont cité comme source d'inspiration pour leur musique.

Séance de pause terminée. Dans ce portrait, vous avez entendu Christine, Cities in Dust et Dear Prudence de Suzy Sue. Et comme d'habitude, je ne vous quitte pas sans vous passer une chanson entière. Et cette fois, c'est Arabian Nights de Suzy and the Bunches.

0: C'était Girls Who Rock, la chronique qui braque les projecteurs sur les filles qui font du rock, avec en introduction la chanson Cannonball des Breeders. Et pour rester dans l'ambiance en attendant la prochaine chronique, rendez-vous sur mon compte Instagram où vous pourrez retrouver une playlist dans laquelle je partage les chansons que vous entendrez au fil des épisodes. Bye!
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0: Et bonsoir, bienvenue sur Radio Grand 8, 88.3. Je suis accompagné de Margot.
1: Bonsoir, bonsoir, salut.
0: Et bienvenue du coup sur l'émission Contreflow. Est-ce que tu veux en parler ou est-ce que je me lance ?
1: Vas-y, je veux bien que tu te lances, pardon, moi j'ai pas du tout la présentation devant les yeux. Sauvé.
0: Et ben du coup, c'est une émission qui met en avant le rap fait par des meufs, des queers et des marginaux, donc des personnes qui ne correspondent pas aux normes dominantes cis-hétéro, avec des profils alternatifs, aux textes parfois engagés. Donc c'est le qui questionne la normalité et qui repousse les limites du rap mainstream. Du coup, notre principe c'est de on écoute, on partage et on met en lumière c'est le qu'on n'entend pas assez ailleurs. Autre chose à redire.
1: Yay, c'est bon, trop bien.
0: Et je propose d'écouter. Tu veux écouter Laze du coup ?
1: Ouais, je voulais vous faire écouter le dernier album qu'elle a sorti là. C'est tout récent. J'en parlais un petit peu la semaine dernière pour celles qui nous écoutaient déjà.
0: Ouais.
1: En fait, elle a sorti donc. Je crois que c'est un EP en fait, pas vraiment un album. J'ai encore du mal un peu à différencier la différence. Faire la différence entre EP, album, projet, single, tout ça. Mmh. Donc, c'est un EP qui est sorti la semaine dernière, donc le 23 janvier. Ça s'appelle Femme, F-A-2-M-E. Et donc, c'est sorti l'artiste qui s'appelle Laze, L-E-Y-S, qui est une rappeuse francophone qui est basée à Paris, il me semble, et qui est vraiment une des rappeuses, elle est assez jeune quand même, hein, je crois qu'elle est toute jeune, elle s'est fait découvrir du coup comme on l'avait pu en parler la dernière fois par

0: émission Nouvelle École. Elle avait fait la finale de cette émission-là. Ça l'avait pas mal mis sur le devant de la scène, on va dire. Mmh. Et voilà. Et puis, depuis, elle a sorti des projets hyper intéressants. Je trouve qu'elle a un flow toujours hyper propre, hyper percutant. Genre, elle est là et elle fait pas de bêtises et elle y va direct. Enfin, voilà, c'est juste super efficace. Mmh. Et donc là, moi, j'étais ravie de savoir qu'elle avait ce projet-là qui sortait. Je n'ai pas encore écouté. Donc, c'est pour ça que je me suis dit, bon, au pire, on écoute ça ensemble, on écoute un son ensemble. Ouais. Et puis comme ça, peut-être que ça va vous donner ensemble. Envie d'écouter le reste. Et donc, moi, je vous propose d'aller écouter le son qui s'appelle « Jamais », qui est en feat avec juste Shani. Donc, Shani. Et qui est une autre rappeuse française aussi, que moi j'avais découverte selon avec le label, non, le tremplin musical dont on parle des fois, qui s'appelle Rappeuse en Liberté. Elle avait été lauréate de ce tremplin là, je sais plus de quelle édition, je crois que c'était 2023 ou 2024. Voilà, qui est une autre rappeuse aussi trop forte, qui a toujours des punchlines aussi hyper acéré et tout, qui se fait un peu plus médiatisé là, on va dire, depuis quelques mois, depuis un an ou deux, on va dire. Elle est indépendante, donc je pense qu'elle charbonne beaucoup. Mais voilà, je trouve que c'est deux personnes qui font très bien ensemble, et puis c'est rigolo parce que j'ai vu un peu des extraits de ce son-là, et elles ont l'air d'avoir, de trop bien s'entendre et tout, elles ont l'air d'être trop choues, donc c'est trop bien. Ça fait trop plaisir de voir des rappeuses faire des feats qui ont l'air de bien fonctionner.
1: Carrément. Bah du coup, peut-être avant ce feat, on va s'écouter Laze pour commencer.
0: Oui, ça peut faire une intro
1: pour
0: déjà,
1: mettre une petite
0: présentation.
1: Intro sur qui est la personne en fait. Alors je sais pas si du coup si moi ça me paraît plutôt bien basé d'écouter du coup la finale de Nouvelle École de Laze.
0: Ouais, je sais même pas si j'ai déjà entendu.
1: C'est parfait. On va commencer par ça. Du coup, on s'écoute Parabellum, du coup qui a été fait pendant la finale de Nouvelle École. Donc vous êtes toujours sur Radio Campus, évidemment.
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Et donc c'était Lays avec Parbellum. Et tout de suite on va écouter du coup Jamais avec Lays et Juste Chani.

0: C'était du coup Jamais de Laze et Juste Shani. Et du coup, Laze qui a fait Nouvelle École, ça paraît plutôt pertinent du coup de parler de cette série. Et donc voilà, je vous ai fait une petite chronique pour parler de ça. J'espère qu'elle parle à beaucoup de gens et qu'on va pouvoir créer un débat en tout cas en interne par rapport à ça. Et toi, tu me diras aussi, Margot, ce que t'en penses.
1: Ouais, carrément, j'ai trop hâte
0: Yes.
1: d'avoir ton retour et cette petite chronique qui a l'air super.
2: J'ai peur.
0: Ok, bah on part pour une chronique de Nouvelle École et Netflix est encore plus large, vraiment genre
1: Trop bien.
0: j'ai un peu glissé, mais ça me paraît plutôt pertinent. Donc bah let's go pour la chronique de Nouvelle École. Entrer vraiment dans le cœur de cette chronique, je vais poser une petite précision. Ce qu'on va parler maintenant sera formulé dans un langage binaire par certains moments, donc type homme-femme, gaga-gougou. Parce que la plupart des statistiques qui sont disponibles sur le rap et la représentation de genre, elles sont construites de cette manière-là, malheureusement. Alors ça veut pas dire que c'est le réel de la réalité des genres, mais que c'est ce que la majorité des données publiques permettent d'analyser en l'état, pardon. On n'a pas une masse d'études qui cartographie précisément l'expérience des personnes queer et minorités de genre dans le rap. Ou qui, en tout cas, qui pourrait croiser ces identités avec la mécanique de programme comme Nouvelle École. Donc voilà, ça sera en mode simplifié bêtement certaines catégories, mais bah voilà, c'est vraiment par manque de données publiques précises, quoi. D'ailleurs, qui ouvre encore un nouveau débat de est-ce qu'on a vraiment assez de recherches sur les genres au sens large dans le rap, ou est-ce que ces manques eux-mêmes, ils questionnent quelque chose sur la manière dont la musique et les médias négligent certaines identités. Donc voilà, ça pourrait être potentiellement être une autre chronique. Donc voilà, ça fait quelques émissions qu'on parle de rap francophone et donc ça paraissait plutôt inévitable de pas parler de Nouvelle École. Donc la majeure partie, ils le savent déjà, Nouvelle École, c'est une émission qui se représente comme une émission de découverte donnée au rap francophone. Mais il y a plein de choses aussi dedans qui sont, je trouve, assez discutables. Parce que Nouvelle École, c'est pas seulement un programme musical, c'est aussi un dispositif médiatique avec des règles et des rapports de pouvoir. Mais c'est surtout une manière de mettre en scène, pour moi, la précarité. Alors, je m'explique. La majorité des candidats-candidates de Nouvelle École, elles viennent de milieux qui sont quand même populaires, parfois précaires. Et l'émission, elle fonctionne parce que les candidats, ils ont quelque chose à perdre, ils ont besoin de reconnaissance, de thunes, même juste d'avoir de la visibilité médiatique. Donc, les 100K qui sont mis en jeu, ils sont vraiment présentés comme une récompense, mais pour moi c'est plus enfin, ils jouent le rôle d'une carotte au bout du bâton, un peu bêtement, quoi. Donc c'est un objectif qui est suffisamment élevé pour justifier la compétition, les règles injustes, les humiliations publiques aussi, et surtout cette mise en concurrence permanente, quoi. Parce que voilà, c'est plutôt évident qu'elle ne propose pas une redistribution collective. On propose une seule gagnant-gagnante et une multitude de perdants-perdantes qui sont dits mérités. Donc juste c'est une logique qui est profondément néolibérale. Donc vraiment ce truc de chacun pour soi et si tu perds, c'est que t'étais pas assez fort, quoi. Et du coup, un des éléments les plus frappants de la série, c'est la place donnée à l'échec et la fragilité. Alors on a plein de séquences où on peut voir des plans avec des pleurs, de la panique, de l'anxiété, ou alors les moments où il y a des textes oubliés, des ratés. Enfin, en fait, tout ça, c'est des séquences qui sont pensées pour le divertissement, des fois pour le rire, mais c'est toujours au détriment des candidats-candidates, quoi. On a déjà pu le voir sur les réseaux récemment, avec la vague de harcèlement de plein de candidats, candidates surtout, et voilà, il y a eu des prises de parole des artistes qui évoquent ce storytelling assez vache, et donc voilà, le montage, il reste sur une base de télé-réalité et qui insiste assez lourdement sur il y a un vrai montage adapté pour le buzz, quoi. Après, à côté, on pourrait très largement parler de la partie jury. Il y a un vrai rapport d'autorité et de classe qui est assez violent, en fait, entre le jury et les participants-participantes. Les jurys, ça reste quand même des personnes qui sont bien installées dans le milieu. Ça reste une forme d'entreprise, au vu de leur échelle, en tout cas, avec des salariés autour, surtout un capital économique et médiatique qui sont gigantesques à côté. De l'autre, on a des personnes qui sont prêtes à tout pour une chance, même si, du coup, la sélection des candidats, apparemment, ils sélectionnent que des personnes avec un minimum de notoriété et d'expérience. histoire qu'on tape pas dans un burn-out. Mais bon, il y a une forme de petite bourgeoisie qui est pas révolutionnaire, quoi. Il y a aucun intérêt objectif à transformer les rapports sociaux qui sont déjà installés, quoi. Donc voilà, les jurys, ils ont pas les mêmes intérêts que les candidats-candidates qui, eux, tentent leur chance à Nouvelle École. Et puis, on parle rarement du fond de chaque prise de parole, déjà qu'il n'y en a pas énormément, mais sur le racisme systémique, les violences policières, la précarité, etc., l'exploitation. Et du coup, finalement, on valorise la perf individuelle, vraiment rentrer dans ce moule, donc se conformer aux attentes d'une industrie mainstream. Donc tout ce qui est rap en dehors du moule, genre un peu trop féministe, un peu trop woke, entre guillemets, bah, c'est pas des normes de respectabilité, on va dire ça comme ça. Et du coup, ça mène à venir parler des critères de l'émission en mode applaudimètre par le public pour désigner la gagnante-gagnante. Il y a une vidéo de la chaîne Rap de chez nous, donc la vidéo s'appelle « Pourquoi Dozel avait perdu d'avance Nouvelle École ?» qui, je trouve, relève très très bien ce problème-là. Donc je vais reciter tous ces chiffres parce que bah vraiment, en fait, ils parlent d'eux-mêmes, quoi. Alors du coup, pourquoi le truc de l'applaudimètre du public, c'est biaisé? Parce qu'en fait, dans les réalités, il y a combien de rappeurs qu'on est capable de citer en une minute et combien de rappeuses à côté? Et donc parmi toutes ces réponses, il y a combien de rappeuses des années 90 et ou des années 2000? Dans tout ça, via quels moyens on les a découvertes? Souvent c'est avec un feat avec un rappeur, ou alors vraiment un article spécifique pour les femmes puisqu'elles sont invisibilisées, donc type Madame Rap, etc. Et combien de personnes qui écoutent des rappeuses régulièrement? Et combien ne veulent pas écouter de rappeuses? C'est surtout ça. Parce que le rap dit féminin, ça parle pas, ou qui trouvent qu'une femme qui rappe, c'est pas crédible, ou c'est trop vulgaire. À partir de ce moment-là, comment un public qui est habitué depuis toujours à écouter et voir quasiment que des hommes dans le rap peut voter pour une femme dans une finale face à un homme? Et donc c'est là où je vais vous bombarder de chiffres. Mais il y a notamment le Centre National de la Musique, le CNM, qui a fait des études là-dessus. Et parmi les auditorices de rap, en tout cas, il y a 51% qui sont des femmes et 49% d'hommes. Donc c'est vraiment pas une question de est-ce qu'il y a assez de femmes auditrices de rap? Donc non, c'est encore autre chose. Sur 150 000 nouvelles chansons, il y a 27% de femmes, et sur ces 150 000, 18% sont du rap. Ce qui nous donne 27 000 morceaux de rap. Et donc si on prend les chiffres d'artistes féminines rap donnés par les échos un peu bressons, on obtient 11%, et ça englobe toute la francophonie, quoi. Et il y a des chiffres qui sont donnés sur quelques années. On a 18% des sociétaires SACEM qui sont enregistrés en tant que femmes, donc avec 80% d'hommes. Et dans 14% des 10 000 sociétaires SACEM qui ont les revenus les plus hauts, on a seulement 14%. 14. On continue, c'est un chiffre qui va revenir beaucoup, 14-15, vous inquiétez pas, accrochez-vous. On va continuer au niveau SACEM, il n'y a que 15% de femmes dans la catégorie professionnelle. Et attention, on applaudit le combo gagnant, évidemment. On n'a que 15% des dossiers CNM de subvention qui sont pour les femmes, donc ça fait 85% pour les hommes. On comprend qu'il y a moins d'argent, donc moins de visibilité, donc moins d'auditorices. Il y a moins de 2% de rappeuses françaises sur l'ensemble des titres rap dans le top 2000. D'après Madame Rap et Louise Bouton, pareil, on a recensé en 2025 492 rappeuses françaises, alors que y a plusieurs milliers de rappeurs et ils sont tellement nombreux qu'on n'arrive pas à compter, enfin à quantifier correctement, quoi. Alors que du coup, attention, si on revient sur la SACEM, il y en a plus de 2000 inscrites, donc t'ajoutes à ça celles qui le sont pas, et je pense que on monte vite à 4 ou 5000, toutes générations confondues, hein, même ceux qui ont arrêté. Et encore une fois, Mademoiselle Rap qui nous indique qu'il y a seulement 3% de rappeuses qui sont invitées dans les médias. Et on revient une dernière fois sur le CNRS qui, dans un de ses articles qui s'appelle « Rappeuses, où sont les stars ?», nous montre que dans les années 2000, il y a 40% du public rap qui est composé de femmes, avec à côté que 5% d'albums publiés par des femmes. Mais du coup, avant de terminer et de conclure sur le sujet de la place des femmes et des minorités de genre dans le rap, il y a autre chose qui est important de remettre dans un contexte plus large, qui dépasse simplement les mécaniques de Nouvelle École, parce que Nouvelle École, il a su s'inscrire dans l'industrie. Mais du coup, on va continuer en parlant aussi de l'écosystème d'une plateforme majeure qu'on connaît tous, Netflix. Et évidemment, de leurs polémiques qui les sont associées. Donc oui, Nouvelle École, c'est un programme télé, mais c'est aussi une production Netflix. Ouais, ça permet une meilleure visibilité pour des artistes qui auraient peut-être dû se battre plus longtemps pour être visibles. Mais du coup, on arrive quand même à cette question fondamentale. Quelles responsabilités ont les grosses plateformes mondiales quand elle met en avant des artistes. En tout cas, dans le cas précis de Nouvelle École, on a le gagnant de la saison 2, Youth Boy, qui fait l'objet d'une plainte pour viol qui a été déposée en août 2022. On a aussi là plus récemment un compositeur associé à l'émission, Vito Bendinelli, qui a été visé par plusieurs plaintes pour violence conjugale. Ça a permis un peu d'alimenter des critiques sur le lien entre l'émission, les collaborateurs et les milieux musicaux. Mais c'est des affaires qui sont pas des rumeurs de bas-fond, quoi. Donc c'est des dossiers rapportés par des médias qui montrent que la question de la sphère privée, des comportements et des responsabilités publiques, elle finit aussi inévitablement par se mêler au discours culturel. Donc quand ces affaires qui sont pas des rumeurs de bas-fond, c'est des dossiers rapportés par des médias qui montrent que la question de la sphère privée, des comportements et des responsabilités publiques, ça finit toujours par se mêler au discours culturel. Donc surtout quand il s'agit en fait de figures qui sont mises en lumière par une grande plateforme. Pareil, on a eu aussi des critiques autour de Nouvelle École, pas seulement à échelle des histoires individuelles, elle concerne aussi la structure de l'émission pour la saison 4, l'annonce du jury initialement, zéro meuf. Vraiment aucune présence féminine. Alors du coup, heureusement, ça a suscité une vague de réactions sur le réseau qui ont fait remarquer que dans une émission qui se veut représentative du rap francophone, l'absence, elle posait quand même un peu question, quoi. Et ce type de polémique, c'est pas le truc de « Ah, Ouga Bouga, invité ou pas invité ». En fait, c'est une critique politique sur des choix éditoriaux, des mécanismes de sélection d'une émission qui, en plus, est très populaire et qui propose quand même des logiques classiques d'exclusion avec un vide de diversité dans ces mêmes espaces de pouvoir. Évidemment, même avec toutes ces critiques, ça reste un programme de grande visibilité sur le rap et de la visibilité pour aider certaines artistes. Mais ça pointe sur un fait structurel. Quand des plateformes, des médias ou des institutions culturelles investissent des formes populaires, en fait, elles reproduisent souvent les mêmes biais sociaux qu'elles prétendent combattre. Et en vrai, ce phénomène, il n'est pas propre que à Netflix ou au rap. On peut le retrouver dans les nominations aux grandes récompenses, dans les playlists des plateformes, dans les programmations de festivals notamment. Vraiment, faites un petit jeu, vous regardez toute une prog d'un festival, mais vous comptez le nombre d'artistes meufs ou minorités de genre. En général, c'est pas trop compliqué, c'est les tokens, et donc ça se compte sur les doigts d'une main, ou des fois ça se compte même pas parce qu'il y a personne. Mais donc dans tous ces espaces, on a une vraie sous-représentation des femmes, des queeros, des grosses, des freaks, des weirdos, et j'en passe. Ce que je voulais dire en conclusion, c'est que de réduire l'analyse de Nouvelle École à « c'est juste du divertissement », c'est largement insuffisant. On doit pouvoir aller plus loin en se demandant « c'est quoi leurs critères de sélection ?»« Quelles responsabilités morales ou sociales elles ont ?» ou encore « en quoi les formes de compétition elles influencent la perception du rap et des artistes qui en font partie ?» ou alors comment on les fait aussi, quoi. Donc c'est là que tout ce qu'on a pu explorer aujourd'hui, on voit que c'est qu'un chapitre d'une histoire énormément plus vaste. Et la culture, du coup, elle se réduit pas à ce qu'on voit à l'écran. Elle se construit aussi dans ce qu'on montre pas et ce que les grandes plateformes préfèrent taire. Donc si on parle autant de Nouvelle École, c'est pas juste parce que c'est une émission populaire, c'est parce que aussi elle cristallise quelque chose de beaucoup plus large. La manière dont le rap est aujourd'hui mis en scène, hiérarchisé et rendu acceptable par l'industrie. Nouvelle École, elle se présente comme une vitrine du rap, alors qu'en réalité, elle montre surtout ce que le système est prêt à reconnaître et ce qu'il n'est pas prêt à entendre, quoi. Et donc c'est là qu'apparaît le lien avec tout ce qui est scène alternative, parce que du coup, pendant que Nouvelle École organise la compétition ou l'humiliation, il y a d'autres scènes qui se construisent sur des logiques complètement différentes, que ce soit la digicore, l'hyperpop, le rap internet, le cloud rap, l'emo rap, toute autre appellation que je connais pas encore. J'en avais parlé un petit peu pendant une émission où on avait écouté Petite Amie depuis SoundCloud, et du coup j'avais fait un lien plutôt faiblos avec les SoundCloud rappers de l'époque, comme si on avait réussi une renaissance d'une toute autre génération et du coup de certains autres espaces virtuels. C'est pas juste une esthétique musicale aussi, mais ça on en parlera dans une prochaine chronique. Sur ce, c'était la fin de cette chronique.
2: Le petit teasing.
1: Trop bien, on aura un épisode 2.
2: Oui, toujours. Attendez. Est-ce que du coup, ça paraissait plutôt logique ?
1: Ouais, non, c'était trop intéressant. Pour moi, c'est la raison pour laquelle l'émission existe. De toute manière, ici, là, sur Radio Campus, pour moi, c'est pour ça qu'on est là. Ouais, non, c'est trop intéressant. Il y avait beaucoup de chiffres, ça m'a un peu cassé le cerveau.
2: Ah ouais, pardon, c'est vrai que c'est...
1: parce que tu les enchaînes tous d'un coup.
2: Ouais, ouais, okay. c'est...
1: Mais en même temps, c'est normal, c'est important, je trouve. Il faut s'appuyer sur les chiffres pour justifier ce qu'on raconte aussi, quoi.
2: Si vous avez conduit, fallait se mettre sur le bas-côté de la route pour écouter tous les chiffres. Hein. Fallait se concentrer. Mais du coup, on a parlé de rap français et du coup, on va switch sur d'autres manières du coup, de s'exprimer. Enfin, je ne sais pas si c'est très clair ce que je veux dire, mais...
1: Ouais, on voulait juste sortir un peu du francophone, là, je
2: ouais,
1: crois, aujourd'hui.
2: Ouais, c'est ça. On va un peu traverser les frontières, un peu direction la Belgique, les Pays-Bas, l'Allemagne.
1: Ouais, ouais, on va aller chez nos voisins d'Europe, un peu à l'ouest. À l'ouest ? Non, à l'est. Je veux une chance sur deux. C'est à l'est de la France. Voilà.
2: Et du coup, en premier son, je vais diffuser Sir Mentis avec Sorry Not Sorry. Peut-être que j'en parlerai après.
1: Bah, si tu veux, ouais, comme ça, on fait une petite pause musicale.
2: Allez, let's go. Du coup, on s'écoute Sorry Not Sorry de Sir Mentis.
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0: C'est du coup c'était Sir Mantis avec le titre Sorry Not Sorry. Je vais peut-être faire un petit mot quand même sur Sir Mantis. C'est un rappeur allemand originaire de Braunschweig avec 15 EP, un single et un album à son actif. Sorry Not Sorry qui est sorti en 2018. Et vraiment il est considéré comme le premier mec trans à percer dans le rap allemand. Donc, un artiste qui assume vraiment pleinement son identité sans se laisser réduire que à ça. Et donc, pour la petite anecdote, avec le changement de sa voix, il a dû réenregistrer son premier album. Et il a surtout été influencé par le battle rap et des groupes comme Keez. Il a des textes qui sont assez bruts et assez engagés, que ce soit dans plein de ses morceaux ou dans des médias comme Missy Magazine, où du coup il parle de cette marginalité et de ces normes sociétales. Je ne sais jamais
1: Norme
0: comment on dit.
1: sociétale, je crois, ouais.
0: Merci. En fait, faut que je me fasse confiance. Et du coup, est-ce que tu veux parler un petit peu de Blue Samu?
1: Ouais, si
0: Ouais.
1: tu veux enchaîner avec ça, ouais, pourquoi pas, carrément.
0: Eh bah, écoute.
1: En fait, ouais, moi j'avais pas beaucoup de. Je connaissais pas forcément de rappeuse allemande. Du coup, je me suis concentrée sur ce que je connaissais, c'est-à-dire les artistes belges, en fait, pas mal. Et en fait, moi, j'avais découvert Blue Samu il y a un petit moment. Alors, attends, je me mets mon pad en fait de notes sous les yeux parce que là, je vais dire des choses de
0: Le
1: tête, mais
0: freestyle.
1: j'ai préparé les choses aujourd'hui. Je suis quelqu'un
0: T'as
1: d'organisé
0: rempli tes
1: aujourd'hui.
0: devoirs aujourd'hui.
1: Ouais, j'ai mes petites notes et je suis prise avec moi. Du coup, je vais pouvoir pas raconter trop n'importe quoi.
0: Yahoo.
1: Alors, du coup, c'est parti. Du coup, Blue Samu plutôt. C'est une artiste donc belgo-portugaise en fait et elle vient plutôt du milieu hip-hop. Elle avait collaboré à l'époque, donc depuis 2017, j'ai même pas noté c'est la date de ses débuts, mais en fait elle a commencé le rap super tôt, elle avait 19 ans, à son premier EP. J'ai noté depuis 2025, mais n'importe quoi, Margot. J'étais pas concentrée quand j'ai fait mes notes tout à l'heure. Donc elle a pas du tout commencé depuis 2025, mais à peu près de mémoire de ce que j'avais regardé, c'était plutôt 2017. En fait, elle avait collaboré pas mal avec un collectif de rappeurs parisiens qui s'appelait Le 77. Donc voilà, donc elle vient un peu de ce milieu-là et donc elle chante, elle rappe en anglais, français et portugais. Elle mélange un petit peu donc les langues et elle mélange aussi pas mal de styles musicaux plutôt. Donc elle fait du rap, hip-hop, mais elle fait aussi un petit peu de soul. Elle est influencée par la pop aussi. Là, récemment, elle a un peu quitté, j'ai l'impression, la scène musicale du rap et du hip-hop pour aller plus vers la pop alternative. Elle a sorti récemment trois singles fin décembre là, 2025, et ça faisait un moment qu'elle n'avait pas fait de nouvelles sorties musicales. En fait, ça faisait 3 ans qu'elle avait trop rien sorti. Peut-être qu'elle était aussi peut-être en tournée un peu en partie, je sais pas trop. Voilà. Du coup, moi, c'est une artiste que j'aime beaucoup, justement parce que elle n'est pas pure hip-hop et pure rap, ce que j'apprécie aussi de chez d'autres artistes. Hein, mais voilà, en fait, quand on écoute ses projets, on change un peu vraiment d'une vibe à une autre. Il y a des choses qui sont vraiment assez douces et assez mélancoliques, et c'est super agréable à écouter. Donc là, moi, je vais vous faire écouter un son qui date de 2022 et qui est paru dans son album qui s'appelle Seven, donc le chiffre 7. Je ne sais pas si c'est prononcé Seven, on peut le prononcer un peu dans toutes les langues, je pense.
0: Oui, tant que c'est
1: Voilà, et le
0: compréhensible.
1: son, il s'appelle Turquoise.
0: Et bah du coup on s'écoute ça tout de suite. Merci.

0: Du coup, c'était Turquoise de Bloussamou. Je trouve que ce morceau, enfin, en vrai, Bloussamou, je trouve qu'il y a vraiment, enfin, cette musique, elle montre vraiment tout l'étendue de tous ces travaux de son. Pour moi, c'est un peu la reine du rap et du chant, vraiment ce truc de soul et hip-hop en même temps, avec une vibe super intense. Je trouve que ce morceau, il fait vraiment office de pont entre plein de monde, vraiment ce groove et l'émotion super introspectif. Je sais pas si toi, t'es d'accord là-dessus.
1: Ouais, je trouve que ça représente vraiment à quel point elle est vraiment talentueuse et
0: Ouais,
1: sait faire
0: clairement.
1: vraiment plein de choses. Elle a vraiment un grain de voix hyper intéressant et en même temps, elle se repose pas que là-dessus non plus. Puis les instrus aussi, elles sont super chouettes. Non,
0: Ouais, clairement.
1: franchement, c'est trop chouette. Et du coup, bah, je vous recommande vraiment d'aller écouter ces derniers singles. Là, ça change un petit peu de ce qu'on a entendu un peu aujourd'hui.
0: Clairement.
1: Et puis la direction artistique aussi, visuelle,
0: Ouais,
1: super.
0: clairement.
1: Enfin, voilà, trop bien. Tu la connaissais déjà du coup, toi?
0: Bah, je trouve que, enfin, déjà, c'est une artiste avec une DA genre super audacieuse.
1: Ouais.
0: Et ouais, vraiment, bah, du coup, c'est belge, c'est ça, ouais.
1: Ouais, ouais, ouais. Elle est basée à Bruxelles, il me semble.
0: Bizarre.
1: Ouais,
0: Moi, je vais enchaîner du coup avec un son, si t'es d'accord ou si
1: ouais.
0: t'as fini avec. Avec PLH, avec un son qui s'appelle Ailleurs. Du coup, on s'écoute ça tout de suite.

0: C'était donc PLH avec Ailleurs. PLH qui est un peu la queen du rap underground. On peut retrouver ses sons sur Bandcamp et elle se décrit vraiment en disant qu'elle s'est prouvée à la tête du rap underground, justement allemand, avec des annonces claires de la colère envers tout ce qui est imposteur et une critique du système. Elle apporte une énergie qui est brute dans ses textes, donc avec un boom bap dans le sang, elle étend son son avec du trap, du Miami Bass pardon, et du Memphis, qu'on parlera du coup tout à l'heure, qui est assez honnête, puissante et prête pour sa première tournée, comme elle le dit. Donc voilà, on n'a pas plus d'informations sur son sujet parce que c'est vachement underground, mais je vous conseille d'aller écouter sur Bandcamp parce que vraiment c'est incroyable ce qu'elle produit. Et on va continuer du coup avec Miss Angel.
1: Ouais, allons-y.
0: Ouais, t'as des choses à dire avant dessus?
1: Ouais, ou alors j'en parle juste après.
0: Ouais, comme tu le sens.
1: Ouais, je vais en parler juste après, on peut lancer.
0: Eh ben, vas-y, lançons, si ça veut bien.
1: J'espère.

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1: Et donc c'était Kiss My Ring de Miss Angel.
2: Yes, là du coup on a écouté Kiss My Ring. Kiss My Ring c'était une de ses dernières sorties. Là c'est sorti en décembre 2025. Mais moi je la connais depuis un petit moment. En fait je l'avais découverte un peu en même temps que Blue Samu parce qu'il me semble qu'elles se connaissent, elles sont potes, elles ont déjà collaboré sur plusieurs sons. Mm-hmm. Donc pareil, ça fait un moment qu'elle est installée dans le rap game belge, Miss Angel, alias Big Miss d'ailleurs. Et du coup elle est basée à Anvers et donc elle est anglophone et néerlandophone, donc elle rappe dans les deux langues comme on a un peu entendu là. Voilà, moi j'ai pas énormément de choses à dire à part que c'est une rappeuse qui est déjà bien installée dans le milieu. Elle a déjà fait énormément de concerts, de festivals et tout en Belgique et un peu partout en Europe, enfin un peu partout en Europe, j'abuse, mais dans les pays voisins quoi. Voilà, j'aime trop son flow, c'est un peu bouncy, j'aime bien son énergie. Je trouve que c'est encore une énergie complètement différente de Blue Samu. Ouais, mais que voilà, que moi je kiffe bien et je trouve qu'elle est efficace dans les morceaux qu'elle fait quoi.
1: Ouais, du coup elle a déjà carrément sa place installée, on va dire, dans son alentour.
2: Bah, en tout cas j'ai l'impression, ouais.
1: Moi j'ai parlé de la prononciation va être terrible, je suis navré.
2: Lance-toi.
1: Ouah, 22 Hermann. Je ne sais pas prononcer les chiffres en allemand. J'ai fait LV2 espagnol.
2: Voilà, on est deux. Donc
1: Et Donna Savage avec le titre Dix Fell. Donc les deux, c'est des rappeuses berlinoises. Ouah, 22 Hermann, du coup, qui est née au Pakistan. Et du coup, elle a grandi à Berlin. Où elle a découvert le rap pendant la pandémie, vraiment par hasard, où du coup au début elle faisait ça pour délirer avec ses potes, et en fait rapidement ça a été attiré, enfin son flow et ses punchs ça a vraiment très vite attiré les producteurs. Donc aujourd'hui elle est signée chez Pharaon Music et elle a vraiment une bonne visibilité aussi. Et donc on parlait du Miami Bass, et là c'est... Oula, je suis navré. Et elle a vraiment ce mélange justement de beats inspirés du Miami Bass. Donc je vais quand même préciser ce que c'est avant de lancer le son. C'est un sous-genre du hip-hop dans les années 80, du coup à Miami, en Floride. Ça a vraiment un son super rythmé avec des grosses basses, des beats rapides avec des samples électro. Donc c'est un truc qui donne envie de danser quoi. C'est un mélange de hip-hop, de funk et d'électro. Enfin, c'est si la techno et le hip-hop pouvaient avoir un bébé, ce serait la Miami Bass.
2: Trop bien, ok, j'apprends des choses aussi.
1: Et bah parfait. Et du coup, on va s'écouter le son de Dix Fell de Wa Van Der Man.
2: J'ai l'impression que c'est un jeu de forme avec les 22, comme si ça se prononçait genre Waterman, tu vois.
1: Bah ouais,
2: Waterman,
1: mais
2: comme ça, mais je sais pas comment du coup exactement.
1: On n'a pas les
2: refs.
1: Bouh, les boomers. Bah, peut-être que ce sera le dernier son.
2: Ah, c'est possible ça.
1: On verra. Allez.

0: Et bah du coup, on arrive à la fin de cette émission.
1: C'est finito.
0: Bisous, je m'envole. Mais en tout cas, c'était super de changer du rap francophone. Du coup, on a pu découvrir aussi plein de nouvelles personnes. Et encore, je vous incite vraiment à aller creuser sur Madame Rap et plein d'autres médias
1: mais
0: aussi.
1: Ouais, mais c'est vraiment, ouais, faut vraiment que j'aille faire un tour pour la suite.
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